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Les madames qui venaient voir notre oncle après dîner, on les appelait Tante Jeanne. Ce n'était jamais les mêmes, mais on les aimait quand même, on aimait nos Tantes Jeanne. 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

Si vous êtes comme ça, eh bien, vous téléphonez. Vous tombez sur ma mère, d'ailleurs. Bonjour, maman. Alors, si vous êtes pas comme ça, vous pouvez me téléphoner quand même.

vous êtes comme ça, vous là, spécialement pour vous. Vous voulez me téléphoner? Ah bon? Bon, d'accord. Vous voulez pas me téléphoner, vous? Ah bon, d'accord. Et vous non plus? Comment? En PCV, si vous voulez. En PCV, vous voulez pas? Bon, ça fait rien.

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1: Et on appuie n'importe où ici, ça n'a aucune importance. 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
1: Tous les samedis soirs on allait comme ça dans un bal musette pour danser comme ça dans un vieux quartier fréquenté comme ça par des danseurs de Java comme ça.

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